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0: Et il est 6h, bienvenue sur Évasion avec David Guetta, Jennifer Lopez pour commencer avec Save Me Tonight.
1: Et les infos, la météo tout de suite sur Évasion.
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1: Avec Samuel Aguter. Bonjour Samuel.
4: Bonjour Émilie et bonjour à tous. L'Eure-et-Loire est en deuil. Claude Terouinard, ancien président du conseil départemental de 2017 à 2021, est décédé hier. Élu départemental pendant près de 27 ans, il avait également été maire de Châtillon en Dunois. Élu de terrain très attaché à la ruralité, il avait lancé le dispositif Bourg-Centre pour revitaliser les communes rurales. Son successeur, Christophe Le Dorven, salue une personnalité forte, pragmatique et passionnée qui nous manquera. Un feu de chaume s'est déclaré hier après-midi à Saint-Angers-Torçay, près de Châteauneuf-en-Thymerais, en Eure-et-Loire. Parti vers 14h30, l'incendie s'est rapidement propagé à une habitation voisine. 19 sapeurs-pompiers venus de Châteauneuf-en-Thymerais, Dreux et Chartres ont été mobilisés avec 6 engins. Ils ont éteint le feu à l'aide de 4 lances et protégé plusieurs maisons ainsi qu'un bâtiment industriel de 400 mètres carrés. Aucune victime n'est à déplorer. Un automobiliste de 41 ans interpellé mardi soir après un refus d'obtempérer entre l'Essonne et les Yvelines. Au volant d'une Toyota, il a d'abord percuté une voiture de police avant d'être pris en chasse sur la Nationale 12 en direction de Dreux. Un barrage a ensuite été installé près de Villette, mais le conducteur a fait demi-tour et heurté 2 autres véhicules de police. Heureusement, aucun blessé n'est à déplorer. L'homme a été placé en garde à vue. Dans le Gard, le corps retrouvé partiellement calciné ce 12 août à Saint-Gilles est bien celui de l'influenceuse Sonia Bellina. L'identification a été confirmée par des analyses ADN selon la procureure de Nîmes. Dans le cadre de l'enquête pour assassinat, 2 hommes d'une 30aine d'années ont été placés en garde à vue hier. L'un d'eux, déjà connu pour violence et port d'armes, aurait été le dernier contact de la victime la nuit des faits. Face à la multiplication des cyberattaques contre les services publics, le Premier ministre Sébastien Lecornu a demandé hier la création d'une nouvelle unité dite dédiée. Dans une lettre au secrétaire général de la Défense, il exige qu'elle soit opérationnelle sous 3 jours. Cette unité devra intervenir en première ligne dès qu'une intrusion dans les systèmes informatiques de l'État sera détectée. Et puis, une bonne opération pour le SC Chartres Football. Hier, le club eurélien a décroché son 2e succès en préparation en s'imposant 2-0 face aux réservistes de l'US Créteil. Auteur d'un doublé, le capitaine Aurélien Tertereau a ouvert le score dès la 13e minute avant de sceller la victoire à la 78e. Un résultat rassurant après 8 buts encaissés lors des 2 sorties précédentes.
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1: On démarre cette nouvelle journée avec des températures en dessous des 20 degrés ce matin dans la région. Jusqu'à 18 sont attendus à Saint-Arnoult-en-Yvelines. Il fera 17 à Rambouillet. Dans l'après-midi, les températures vont avoir du mal à bien augmenter, notamment à cause des risques d'averses qui vont faire leur apparition. Jusqu'à 22 degrés sont attendus près d'Élancourt. On attend 21 à Montfort-la-Maurie. Encore 22 degrés du côté d'Oudan, Dreux ou encore Épernon. Belle journée à tous sur Évasion.
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1: Il est 6h03, vos anniversaires à venir sur Évasion.
0: Et avant ça, David Guetta, Jennifer Lopez, voici Save Me Tonight.

0: 6h09, j'espère que le réveil se passe bien à l'écoute d'Évasion.
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3: Et bonjour à tous, nous sommes le 20 août aujourd'hui, on démarre la matinée ensemble et quoi de mieux que de fêter la Saint du jour, les Bernard, vous êtes à l'honneur.
0: Et côté anniversaire, la chanteuse Demi Lovato fête aujourd'hui ses 34 ans. C'est également l'anniversaire d'Andrew Garfield, 43 ans, qui a notamment interprété Spider-Man hein, dans la saga de Amazing, qu'on avait revu aussi dans No Way Home pour les plus connaisseurs de Marvel.
3: Exactement, le dernier était très très bien. On a reçu un message de Tania ce matin qui souhaite un joyeux anniversaire à sa maman Lucie. Ma petite maman, je te souhaite un super anniversaire. Merci d'être toujours là pour nous. On a Solène de Pringy pour sa fille Margot. Joyeux anniversaire à ma petite boulette, ma Margot. 12 ans déjà, le temps passe trop vite. Passe une belle journée, mon soleil. Si vous aussi voulez faire passer des petits message, ça se passe sur evasionfm.com.
0: Et ce matin sur Evasion, on répond à une question existentielle très profonde de la philosophie. Avez-vous le droit de conduire en tong? Mais avant, on écoute quoi, Emily?
3: On va écouter Miles Smith et Nia Laurent.

0: 6h16, bienvenue sur Évasion. La suite, ce sera avec Bruno Mars. Tiens, on écoutera I Just Might.
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2: Mais avant, on répond à une question existentielle.
0: C'est la question qui brûle les lèvres de tous les Français cet été. Et non, je ne parle pas du débat, doit-on piquer les merguez?
2: Ça, c'en est un autre qui est très intéressant. Plus sérieusement, l'été, quand il fait chaud, qu'on part direction la plage, est-ce qu'on a le droit de conduire en tongs ou pas?
0: Alors, il faut savoir que dans le code de la route, rien ne vous interdit explicitement de conduire en tongs. C'est pareil, d'ailleurs, pour les sandales. Donc, en soi, si vous le faites, vous n'êtes pas en infraction.
2: Mais attention, le code de la route précise que chaque conducteur doit pouvoir effectuer rapidement et efficacement chaque manœuvre nécessaire. Si jamais votre claquette elle glisse au moment de freiner, bon, c'est pas le top. En plus, si vous vous faites contrôler et que la police estime que les tongs vous gênent dans la conduite, eh ben, elle peut vous verbaliser.
0: Vous risquez 35€ d'amende, 22 si vous payez immédiatement, mais le plus embêtant, c'est que dans certains cas, le véhicule peut être immobilisé si vous n'êtes pas en mesure de repartir en toute sécurité.
2: Alors, si jamais actuellement, là, vous êtes en train de nous écouter dans la voiture, soyez prudent. De toute façon, vu le temps qu'il fait, je suis pas sûr que vous soyez en tongs. Il est 6h17, on vous accompagne sur la route avec Bruno Mars.
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0: Il est 6h30 et ça continue en musique avec Damiano David sur Évasion.
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0: Avec Samuel Aguter. Bonjour Samuel.
3: Bonjour Émilie et bonjour à tous. L'Eure-et-Loire est en deuil. Claude Terouinard, ancien président du conseil départemental de 2017 à 2021, est décédé hier. Élu départemental pendant près de 27 ans, il avait également été maire de Châtillon-en-Dunois. Élu de terrain très attaché à la ruralité, il avait lancé le dispositif Bourg-Centre pour revitaliser les communes rurales. Son successeur, Christophe Le Dorven, salue une personnalité forte, pragmatique et passionnée qui nous manquera. Un feu de chaume s'est déclaré hier après-midi à Saint-Angers-Torçay, près de Châteauneuf-en-Thymerais, en Eure-et-Loire. Parti vers 14h30, l'incendie s'est rapidement propagé à une habitation voisine. 19 sapeurs-pompiers venus de Châteauneuf-en-Thymerais, Dreux et Chartres ont été mobilisés avec 6 engins. Ils ont éteint le feu à l'aide de 4 lances et protégé plusieurs maisons ainsi qu'un bâtiment industriel de 400 mètres carrés. Aucune victime n'est à déplorer. Un automobiliste de 41 ans interpellé mardi soir après un refus d'obtempérer entre l'Essonne et les Yvelines. Au volant d'une Toyota, il a d'abord percuté une voiture de police avant d'être pris en chasse sur la Nationale 12 en direction de Dreux. Un barrage a ensuite été installé près de Villette, mais le conducteur a fait demi-tour et heurté deux autres véhicules de police. Heureusement, aucun blessé n'est à déplorer. L'homme a été placé en garde à vue. Dans le Gard, le corps retrouvé partiellement calciné ce 12 août à Saint-Gilles est bien celui de l'influenceuse Sonia Bellina. L'identification a été confirmée par des analyses ADN selon la procureure de Nîmes. Dans le cadre de l'enquête pour assassinat, deux hommes d'une trentaine d'années ont été placés en garde à vue hier. L'un d'eux, déjà connu pour violence et port d'armes, aurait été le dernier contact de la victime la nuit des faits. Face à la multiplication des cyberattaques contre les services publics, le Premier ministre Sébastien Lecornu a demandé hier la création d'une nouvelle unité dite dédiée. Dans une lettre au secrétaire général de la Défense, il exige qu'elle soit opérationnelle sous 3 jours. Cette unité devra intervenir en première ligne dès qu'une intrusion dans les systèmes informatiques de l'État sera détectée. Et puis, une bonne opération pour le C Chartres Football. Hier, le club eurélien a décroché son 2e succès en préparation en s'imposant 2-0 face aux réservistes de l'US Créteil. Auteur d'un doublé, le capitaine Aurélien Tertero a ouvert le score dès la 13e minute avant de sceller la victoire à la 78e. Un résultat rassurant après 8 buts encaissés lors des 2 sorties précédentes.
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0: On démarre cette nouvelle journée avec des températures en dessous des 20 degrés ce matin dans la région. Jusqu'à 18 sont attendus à Saint-Arnoult-en-Yvelines. Il fera 17 à Rambouillet. Dans l'après-midi, les températures vont avoir du mal à bien augmenter, notamment à cause des risques d'averses qui vont faire leur apparition. Jusqu'à 22 degrés sont attendus près d'Elancourt. On attend 21 à Montfort-l'Amaury. Encore 22 degrés du côté d'Oudan, Dreux ou encore Épernon. Belle journée à tous sur Évasion.
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1: 6h33, on est en direct sur Évasion, les amis, avec votre horoscope du jour qui arrive d'ici quelques instants. Et côté musique, Émilie.
0: C'est Damiano David avec The First Time qu'on écoute.

0: 6h40, c'est Évasion et c'est toujours plus de tubes à suivre. Lily Allen avec une insulte que je vais pas dire le matin. Voilà, il y a peut-être des enfants qui nous écoutent.
1: Voilà, c'est le moment en tout cas que vous attendez le plus. On le sait parce que nous aussi, il est l'heure de consulter l'horoscope.
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0: Et on commence avec les béliers, Émilie.
1: Osez, une belle surprise vous attend.
0: Les taureaux.
1: Restez zen, tout avance dans le bon sens.
0: Les gémeaux.
1: Un message pourrait changer votre journée.
0: Cancer.
1: Écoutez votre intuition, elle a raison.
0: Lion.
1: Vous rayonnez, profitez-en pour séduire.
0: Pour les vierges.
1: Organisez-vous et tout ira mieux.
0: Balance.
1: L'amour vous réserve une jolie surprise.
0: Les scorpions.
1: Dites ce que vous pensez sans détour.
0: Les sagittaires.
1: Une envie d'évasion, foncez.
0: Capricorne.
1: Une bonne nouvelle au travail ce matin.
0: Les Verseaux.
1: Votre idée du jour pourrait faire mouche.
0: Et enfin pour terminer, les poissons.
1: Une journée douce et pleine d'émotions.
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1: Mais avant, c'est l'heure de gagner des cadeaux. On retrouvera Alex Warren juste après.
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1: À 7h, on va refaire le point sur l'actualité ensemble, la météo dans la région également, ça ce sera avec Émilie. Avant ça, 6h49, voici Alex Warren qui arrive sur Évasion avec Fever Dream.
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0: Action Évasion, toujours plus de tubes, les amis, à 6h59, Temper City qui va arriver d'ici quelques instants, la météo et les infos de 7h.
1: Écoutez, c'est un extrait de Marine. Escroc sur

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2: Il est 7h, vous êtes sur Évasion, dans quelques instants, Temper City.
3: Mais avant ça, un petit point sur la météo dans la région et les infos avec la rédaction.
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2: Avec Samuel Aguter. Bonjour Samuel.
5: Bonjour Émilie et bonjour à tous. L'Eure-et-Loire est en deuil. Claude Terouinard, ancien président du conseil départemental de 2017 à 2021, est décédé hier. Élu départemental pendant près de 27 ans, il avait également été maire de Châtillon en Dunois. Élu de terrain très attaché à la ruralité, il avait lancé le dispositif Bourg-Centre pour revitaliser les communes rurales. Son successeur, Christophe Ledorven, salue une personnalité forte, pragmatique et passionnée qui nous manquera. Un feu de chaume s'est déclaré hier après-midi à Saint-Angers-Torçay, près de Châteauneuf-en-Thymerais, en Eure-et-Loire. Parti vers 14h30, l'incendie s'est rapidement propagé à une habitation voisine. 19 sapeurs-pompiers venus de Châteauneuf-en-Thymerais, Dreux et Chartres ont été mobilisés avec 6 engins. Ils ont éteint le feu à l'aide de 4 lances et protégé plusieurs maisons ainsi qu'un bâtiment industriel de 400 mètres carrés. Aucune victime n'est à déplorer. Un automobiliste de 41 ans interpellé mardi soir après un refus d'obtempérer entre l'Essonne et les Yvelines. Au volant d'une Toyota, il a d'abord percuté une voiture de police avant d'être pris en chasse sur la Nationale 12 en direction de Dreux. Un barrage a ensuite été installé près de Villette, mais le conducteur a fait demi-tour et heurté deux autres véhicules de police. Heureusement, aucun blessé n'est à déplorer. L'homme a été placé en garde à vue. Dans le Gard, le corps retrouvé partiellement calciné ce 12 août à Saint-Gilles est bien celui de l'influenceuse Sonia Bellina. L'identification a été confirmée par des analyses ADN selon la procureure de Nîmes. Dans le cadre de l'enquête pour assassinat, deux hommes d'une trentaine d'années ont été placés en garde à vue hier. L'un d'eux, déjà connu pour violence et port d'armes, aurait été le dernier contact de la victime la nuit des faits. Face à la multiplication des cyberattaques contre les services publics, le Premier ministre Sébastien Lecornu a demandé hier la création d'une nouvelle unité dite dédiée. Dans une lettre au secrétaire général de la Défense, il exige qu'elle soit opérationnelle sous 3 jours. Cette unité devra intervenir en première ligne dès qu'une intrusion dans les systèmes informatiques de l'État sera détectée. Et puis, une bonne opération pour le C Chartres Football. Hier, le club eurélien a décroché son 2e succès en préparation en s'imposant 2-0 face aux réservistes de l'US Créteil. Auteur d'un doublé, le capitaine Aurélien Tertereau a ouvert le score dès la 13e minute avant de sceller la victoire à la 78e. Un résultat rassurant après 8 buts encaissés lors des 2 sorties précédentes.
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2: On démarre cette nouvelle journée avec des températures en dessous des 20 degrés ce matin dans la région. Jusqu'à 18 sont attendus à Saint-Arnoult-en-Yvelines. Il fera 17 à Rambouillet. Dans l'après-midi, les températures vont avoir du mal à bien augmenter, notamment à cause des risques d'averses qui vont faire leur apparition. Jusqu'à 22 degrés sont attendus près d'Elancourt. On attend 21 à Montfort-l'Amaury. Encore 22 degrés du côté d'Oudan, Dreux ou encore Épernon. Belle journée à tous sur Évasion.
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2: Il est 7h03, on se réveille ensemble sur Évasion.
3: Dans quelques instants, l'éphéméride, les anniversaires du jour, tous vos messages sur évasionfm.com et puis Temper City, tout de suite qu'on écoute avec Self Aware. Bon réveil.

0: 7h10, les amis. Sorry, et oui, sorry, il faut se réveiller. Vous êtes sur Évasion.
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2: Et bonjour à tous, nous sommes le 20 août aujourd'hui, on démarre la matinée ensemble et quoi de mieux que de fêter la Saint du jour. Les Bernard, vous êtes à l'honneur aujourd'hui.
0: Côté anniversaire, c'est la chanteuse Demi Lovato qui fête ses 34 ans. C'est également l'anniversaire d'Andrew Garfield. Il a 43 ans aujourd'hui. Il a interprété Spider-Man dans la deuxième version de la saga. C'était The Amazing. Et on l'avait revu dans No Way Home, hein, le film qui avait réuni les trois Spider-Man. Il y avait Tobey Maguire, Andrew
2: Exactement.
0: Garfield et Tom Holland. C'était magnifique.
2: C'est un plaisir d'entendre l'accent anglais de Naël tous les matins. On a reçu un message de Tania qui souhaite un joyeux anniversaire à sa maman Lucie. Ma petite maman, je te souhaite un super anniversaire. Merci d'être toujours là pour nous.
3: Oh, c'est trop beau.
2: C'est beaucoup trop mignon, vos petits messages. Solène de Pringy aussi, pour sa fille Margot. Joyeux anniversaire à ma petite boulette, ma Margot. 12 ans déjà, le temps passe trop vite. Passe une belle journée, mon soleil.
3: Petite boulette.
2: Petite boulette, soleil.
0: C'est mignon comme surnom.
2: Vraiment, voilà, il y a énormément de surnoms le matin. Si vous aussi, vous avez des messages avec beaucoup de surnoms, vous voyez, on en rigole. Evasionfm.com, je me ferai un plaisir de tout lire.
0: Si vous souhaitez donc envoyer vos messages, n'hésitez pas. Les Français sont-ils casaniers? Tiens, on a des chiffres à vous donner dans l'actu en plus. Le temps d'écouter Joe End of Beginning tout de suite sur Evasion. Bon réveil.

0: Il est 7h14 sur Évasion. On vous réveille tous les matins avec de la bonne musique et surtout de la bonne humeur.
1: Peut-être au boulot actuellement ou à la maison. D'ailleurs, on va voir ensemble où les Français passent le plus de temps.
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0: Sans surprise, enfin ça dépend pour qui, 64% des Français passent du temps chez eux. Alors ça concerne essentiellement les Français de 15 ans et plus sur la tranche du lundi au dimanche. Mais je peux vous faire une confidence, j'en fais partie.
1: C'est 2h18 pour l'école ou le lieu de travail en moyenne, 56 minutes dans les transports, 32 minutes chez les proches et entre 15 et 30 minutes dans les autres lieux type parc, commerce ou bar.
0: Voilà. C'est très très précis comme chiffre. Attention, si on passait 2 heures par jour au travail, ça se saurait. Petit rappel, les chiffres qu'on vous donne viennent d'une moyenne calculée sur toute une semaine du lundi au dimanche qui prend aussi en compte les périodes des vacances.
1: Du coup, avec 64% du temps passé à domicile en moyenne, on peut en conclure que les Français sont assez casaniers, mais si vous avez quand même eu le courage de sortir de chez vous, bah merci d'avoir choisi Évasion.
0: Et pour vous remercier justement, et ben c'est Teddy Swims qu'on va écouter et il est déjà 7h15.
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0: La belle voix de Teddy Swims à l'instant sur Évasion, 7h25, on se réveille dans la région dans quelques instants. La météo, les infos également. Comment ça va Émilie?
1: Eh ben ça va très bien, j'entends aussi l'horoscope qui va arriver. Les lions, vous allez être le signe du jour, enfin vous êtes le signe du jour.
0: Je suis donc le signe du jour aussi.
1: Oui, c'est pour ça.
0: Ça fait plaisir ça. Calvin Harris, Katy Perry, côté musique tout de suite, on écoute Fils ensemble pour se réveiller de bonne humeur.

0: Il est 7h30, vous êtes sur Évasion. Tamim Pala à suivre.
1: La météo et les infos, avant ça avec la rédaction.
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0: Avec Samuel Aguter. Bonjour Samuel.
3: Bonjour Émilie et bonjour à tous. L'Eure-et-Loire est en deuil. Claude Terouinard, ancien président du conseil départemental de 2017 à 2021, est décédé hier. Élu départemental pendant près de 27 ans, il avait également été maire de Châtillon en Dunois. Élu de terrain très attaché à la ruralité, il avait lancé le dispositif Bourg-Centre pour revitaliser les communes rurales. Son successeur, Christophe Le Dorven, salue une personnalité forte, pragmatique et passionnée qui nous manquera. Un feu de chaume s'est déclaré hier après-midi à Saint-Angers-Torçay, près de Châteauneuf-en-Thymerais, en Eure-et-Loire. Parti vers 14h30, l'incendie s'est rapidement propagé à une habitation voisine. 19 sapeurs-pompiers venus de Châteauneuf-en-Thymerais, Dreux et Chartres ont été mobilisés avec 6 engins. Ils ont éteint le feu à l'aide de 4 lances et protégé plusieurs maisons ainsi qu'un bâtiment industriel de 400 mètres carrés. Aucune victime n'est à déplorer. Un automobiliste de 41 ans interpellé mardi soir après un refus d'obtempérer entre l'Essonne et les Yvelines. Au volant d'une Toyota, il a d'abord percuté une voiture de police avant d'être pris en chasse sur la Nationale 12 en direction de Dreux. Un barrage a ensuite été installé près de Villette, mais le conducteur a fait demi-tour et heurté 2 autres véhicules de police. Heureusement, aucun blessé n'est à déplorer. L'homme a été placé en garde à vue. Dans le Gard, le corps retrouvé partiellement calciné ce 12 août à Saint-Gilles est bien celui de l'influenceuse Sonia Bellina. L'identification a été confirmée par des analyses ADN selon la procureure de Nîmes. Dans le cadre de l'enquête pour assassinat, 2 hommes d'une 30aine d'années ont été placés en garde à vue hier. L'un d'eux, déjà connu pour violence et port d'armes, aurait été le dernier contact de la victime la nuit des faits. Face à la multiplication des cyberattaques contre les services publics, le Premier ministre Sébastien Lecornu a demandé hier la création d'une nouvelle unité dite dédiée. Dans une lettre au secrétaire général de la Défense, il exige qu'elle soit opérationnelle sous 3 jours. Cette unité devra intervenir en première ligne dès qu'une intrusion dans les systèmes informatiques de l'État sera détectée. Et puis, une bonne opération pour le C Chartres Football. Hier, le club eurélien a décroché son 2e succès en préparation en s'imposant 2-0 face aux réservistes de l'US Créteil. Auteur d'un doublé, le capitaine Aurélien Tertero a ouvert le score dès la 13e minute avant de sceller la victoire à la 78e. Un résultat rassurant après 8 buts encaissés lors des 2 sorties précédentes.
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0: On démarre cette nouvelle journée avec des températures en dessous des 20 degrés ce matin dans la région. Jusqu'à 18 sont attendus à Saint-Arnoult-en-Yvelines. Il fera 17 à Rambouillet. Dans l'après-midi, les températures vont avoir du mal à bien augmenter, notamment à cause des risques d'averses qui vont faire leur apparition. Jusqu'à 22 degrés sont attendus près d'Elancourt. On attend 21 à Montfort-l'Amaury. Encore 22 degrés du côté d'Oudan, Dreux ou encore Épernon. Belle journée à tous sur Évasion.
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0: Il est 7h33, vous êtes sur Évasion. Dans moins de 10 minutes, l'horoscope.
1: Et avant ça, c'était Tame Impala côté musique avec Dracula.

0: ensemble sur Évasion avec la suite. Ce sera Taylor Swift, tiens, avec The Fate of Ophelia. Est-ce que je le dis bien?
1: Tu le dis très bien, ça y est, il a pris des cours d'anglais entre temps, en 10 minutes. Si vous voulez discuter avec nous, c'est possible, vous envoyez tous vos messages sur le WhatsApp d'Évasion en français pour Naël, 07 68 60 50 17.
0: Avant, on s'intéresse à votre journée avec l'horoscope, et si comme moi, vous êtes Lion, sortez le champagne les amis, on est le signe du jour.
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0: Et on commence avec les béliers, Émilie.
1: Osez, une belle surprise vous attend.
0: Les taureaux.
1: Restez zen, tout avance dans le bon sens.
0: Les gémeaux.
1: Un message pourrait changer votre journée.
0: Cancer.
1: Écoutez votre intuition, elle a raison.
0: Lion.
1: Vous rayonnez, profitez-en pour séduire.
0: Pour les vierges.
1: Organisez-vous et tout ira mieux.
0: Balance.
1: L'amour vous réserve une jolie surprise.
0: Les scorpions.
1: Dites ce que vous pensez sans détour.
0: Les sagittaires.
1: Une envie d'évasion, foncez.
0: Capricorne.
1: Une bonne nouvelle au travail ce matin.
0: Les Verseaux.
1: Votre idée du jour pourrait faire mouche.
0: Et enfin pour terminer, les poissons.
1: Une journée douce et pleine d'émotions.
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0: 7h45, évasion pour se réveiller. Ça va vous ce matin? On va un petit peu vous lire.
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3: J'ai sélectionné quelques messages qu'on a reçus sur le WhatsApp d'Évasion. 07 68 60 50 17. Camilla de Dourdan nous envoie: j'ai l'impression que dès que la rentrée arrive, il commence à faire moche.
0: Ouais, c'est magique ça, hein. Rentrée, pluie.
3: J'ai l'impression que tout est fait exprès. Léo de Juvisy, il poursuit: je viens d'avoir mon permis après 3 échecs, j'arrive pas à le croire. Et félicitations.
0: Mais, alors après 3 échecs, fais quand même attention Léo. Moi j'ai peur, je traînerai pas à Juvisy, je pense.
3: On a peur de Léo.
0: La suite sur Évasion avec les infos, un point sur la météo dans la région. Et toujours plus de tubes, on va écouter Shakira avec Dai Dai.
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29: C'est un extrait d'Adèle Castillon. Été avec toi sur Évasion.

0: C'était Boulevard des Arrêts, Vianney sur Évasion, il est 7h58.
1: Les amis, dans quelques instants, on fera un petit point sur la météo. On écoutera Naïka avec One Track Mind. En tout cas, courage pour tous ceux qui partent au travail. C'est vrai qu'on avait eu un message tout à l'heure qui nous disait, on a l'impression qu'à chaque fois que c'est la rentrée ou que c'est la reprise du boulot, il fait moche.
0: Il fait moche. Comme par hasard, la semaine de la rentrée, là, on voit qu'il y a de la pluie de prévu. Après, écoutez, dès qu'il y a un petit peu d'éclaircie, dès que le soleil fait son apparition, ça nous fait plaisir, quoi.
1: Bah oui, ça fait plaisir, comme de retrouver la rédaction sur Évasion.
2: Écoutez, c'est un extrait de Miles Smith, Drive Safe sur Évasion.

0: C'était Miles Smith, Drive Safe sur Évasion.
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2: Et il est 8h, on se réveille ensemble sur Évasion avec le son de Naïka et One Track Mind pour la suite.
3: Et tout de suite, on fait un point avec les infos et la météo.
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2: Avec Samuel Aguter. Bonjour Samuel.
5: Bonjour Naël et bonjour à tous. Les pompiers yvelinois fortement mobilisés hier après-midi. Trois feux de chaume se sont déclarés en moins de deux heures sur les communes d'Hermeret dans le sud et de Fontenay-Mauvoisin dans le nord du département, ravageant au total plus de 23 hectares. Le vent fort a compliqué les opérations, nécessitant le déploiement de plus de 60 sapeurs-pompiers et 20 engins. Des agriculteurs ont aussi prêté main forte. Les deux foyers ont finalement été fixés et des pluies sont venues faciliter l'extinction définitive. L'Île-de-France a été la région la plus touchée par la surmortalité lors de la canicule de fin juin. Selon Santé publique France, elle a enregistré 1999 décès en excès, soit une hausse de 81%. Un paradoxe alors que le Sud n'a pas affiché d'excès mesurés sur cette période. En cause, la densité urbaine, les nuits trop chaudes, mais aussi des logements mal ventilés et l'isolement des personnes fragiles. L'Eure-et-Loire est en deuil. Claude Terouinard, ancien président du conseil départemental de 2017 à 2021, est décédé hier. Élu départemental pendant près de 27 ans, il avait également été maire de Châtillon-en-Dunois. Très attaché à la ruralité, il avait lancé le dispositif Bourg-Centre qui a inspiré le programme national Petite Ville de Demain. Dans le Gard, le corps retrouvé partiellement calciné ce 12 août à Saint-Gilles est bien celui de l'influenceuse Sonia Bellina. L'identification a été confirmée par des analyses ADN. Dans le cadre de l'enquête pour assassinat, deux hommes d'une trentaine d'années ont été placés en garde à vue hier. L'un d'eux, déjà connu pour violence et port d'armes, aurait été le dernier contact de la victime la nuit des faits. Du nouveau sur les terrains de football en Eure-et-Loire et dans tout le centre-Val de Loire. Dès la saison 2026-2027, une pause apaisement pourra être décrétée par l'arbitre à n'importe quel moment du match pour désamorcer une situation de tension entre les deux équipes. Cette mesure validée par la Ligue du Centre concerne toutes les divisions des U14 aux seniors. Et puis, football toujours, la Ligue 1 reprend ce week-end, mais le Paris Saint-Germain ne jouera pas à domicile, comme prévu. La pelouse du Parc des Princes, abîmée par les vagues de chaleur successives de cet été, a été jugée impraticable. Le match de la première journée face au Stade Rennais se tiendra donc à Rennes dimanche soir. Le PSG a assuré que la pelouse serait remplacée pour la réception de Monaco le 4 septembre. C'est la fin de ce flash. Dans un instant, retour de la musique et de toujours plus de tubes sur Évasion. Mais tout de suite, c'est votre météo en Eure-et-Loire et dans le sud des Yvelines.
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3: On démarre cette nouvelle journée avec des températures en dessous des 20 degrés ce matin dans la région. Jusqu'à 18 sont attendus à Saint-Arnoult-en-Yvelines. Il fera 17 à Rambouillet. Dans l'après-midi, les températures vont avoir du mal à bien augmenter, notamment à cause des risques d'averses qui vont faire leur apparition. Jusqu'à 22 degrés sont attendus près d'Elancourt. On attend 21 à Montfort-l'Amaury. Encore 22 degrés du côté d'Oudan, Dreux ou encore Épernon. Belle journée à tous sur Évasion.
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2: Vous êtes sur Évasion, toujours plus de tubes. Il est 8h03, les amis. Dans quelques instants, on fait le point sur cette nouvelle journée avec l'éphéméride.
3: Et là, on met le son plus fort pour écouter Naïka sur Évasion.

0: 8h10 sur Évasion avec Corneille et Vita pour Ensemble. Et on est ensemble jusqu'à 10h d'ailleurs.
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3: Et oui, on continue cette matinée ensemble. Nous sommes le 20 août aujourd'hui, on démarre. Et quoi de mieux que de fêter la Sainte du jour? Les Bernard, vous êtes à l'honneur aujourd'hui.
0: Qu'est-ce qui te fait rire, Émilie?
3: Je me fais rire toute seule. Allez.
0: D'accord, très bien. Elle se raconte des blagues dans sa tête. Côté anniversaire, c'est la chanteuse Demi Lovato qui fête ses 34 ans aujourd'hui. Et avis à tous les fans de Marvel, les amis, c'est également l'anniversaire d'Andrew Garfield, 43 ans, lui qui a interprété Spider-Man dans la saga des Amazing et qu'on avait revu dans No Way Home pour les plus connaisseurs et pour la grande réunion des trois Spider-Man. Il y avait Tobey Maguire aussi Tom Holland qui était là, c'était incroyable.
3: Incroyable celui-là. On a reçu un message de Tania qui souhaite un joyeux anniversaire à sa maman Lucie. Ma petite maman, je te souhaite un super anniversaire. Merci d'être toujours là pour nous. On a Solène de Pringy pour sa fille Margot. Joyeux anniversaire, ma petite boulette, ma Margot. 12 ans déjà, le temps passe trop vite, passe une belle journée mon soleil.
0: C'est Diam, sa fille?
3: Non. Oh, si vous aussi vous avez des messages à faire passer, vous pouvez le faire, ça se passe demain, je les lirai tous à l'antenne sur evasionfm.com.
0: Dans un instant, la roue de l'été qu'on fait tourner sur Evasion avec peut-être pour vous une Nintendo Switch 2, un séjour de rêve puisqu'on parlait de soleil. Vous avez peut-être envie de repartir en vacances, du shopping, des dizaines d'autres cadeaux qui vous attendent sur Evasion. Et là, je crois qu'on écoute un joli souvenir là.
3: Oh que oui, oh, des années quoi, 2010?
0: Ouais, c'est ça, début 2010, ouais.
3: Incroyable, Taïo Cruz sur Évasion.

0: Ça nous rappelle des bons souvenirs avec Naël. Il est 8h14, vous êtes sur Évasion et ça tombe bien parce que dans quelques minutes, on va jouer ensemble à la roue de l'été.
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2: 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En attendant, on va écouter David Guetta, tiens, avec Jennifer Lopez pour Save Me Tonight sur Évasion. Il est 8h15.
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0: 7h25 à l'écoute d'Évasion, on vous réveille avec des cadeaux.
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2: Et vous avez encore plein de cadeaux à remporter, des places pour des parcs d'attractions, des Nintendo Switch, des séjours vacances. Et ce matin, c'est Christelle de Bruyères qui tente sa chance. Bonjour Christelle.
3: Bonjour Évasion.
2: Ça va ?
3: Eh bien, ça va très bien. J'ai été tirée au sort, donc la journée
2: commence. Bah oui, trop bien.
0: Christelle, tu fais quoi dans la vie ?
3: Eh bien, je suis infirmière.
0: Oh, très beau métier, on salue tout le corps hospitalier d'ailleurs. Peut-être vous êtes nombreux et nombreuses aussi à nous écouter ce matin, surtout ceux qui font les tournées.
2: Oui.
0: Vous savez, ça c'est vraiment très très important. Alors ma chère Christelle, on va tenter de vous faire plaisir avec la roue de l'été Évasion. Elle va se lancer et tu vas devoir dire stop quand tu veux l'arrêter tout simplement. Tu nous cries ton plus beau stop. T'es prête ?
3: Ok, c'est parti. Je suis prête.
0: Ah, attention. Elle s'arrête. Et elle s'arrête sur Émilie. Attention.
2: Attention Christelle, tu gagnes ce matin 2 entrées pour le Futuroscope. Félicitations.
0: Bravo.
2: Bravo.
0: Excellent
2: Christelle.
0: Ça. Tu veux partir avec qui Christelle ?
3: En famille.
2: Ouais, t'as bien raison.
0: Voilà, amener toute la famille au Futuroscope, ça fait plaisir de la part d'Évasion. On t'embrasse, Christelle, je t'en prends en antenne dans quelques instants. Avant ça, Harry Styles, tiens, qui débarque sur Évasion avec As It Was, ancien membre des One Direction. T'étais fan, Emily ?
2: Oh, j'adore. Mais encore maintenant, hein ? Pourquoi pas ?
0: Bah, parce que le groupe existe plus, c'est pour ça que je dis ça. Oh. Juste avant de passer aux infos et à la météo, bienvenue.

0: C'est Harry Styles sur Évasion, il est 8h29.
1: Jérémy Frérot pour la suite avec Frérot qui va arriver, la météo et tout de suite le rappel de l'actualité avec la rédaction.
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1: Avec Samuel Aguter. Bonjour Samuel.
3: Bonjour Naël et bonjour à tous. Les pompiers yvelinois fortement mobilisés hier après-midi. Trois feux de chaume se sont déclarés en moins de deux heures sur les communes d'Hermeray dans le sud et de Fontenay-Mauvoisin dans le nord du département, ravageant au total plus de 23 hectares. Le vent fort a compliqué les opérations, nécessitant le déploiement de plus de 60 sapeurs-pompiers et 20 engins. Des agriculteurs ont aussi prêté main forte. Les deux foyers ont finalement été fixés et des pluies sont venues faciliter l'extinction définitive. L'Île-de-France a été la région la plus touchée par la surmortalité lors de la canicule de fin juin. Selon Santé publique France, elle a enregistré 1999 décès en excès, soit une hausse de 81%. Un paradoxe alors que le Sud n'a pas affiché d'excès mesurés sur cette période. En cause, la densité urbaine, les nuits trop chaudes, mais aussi des logements mal ventilés et l'isolement des personnes fragiles. L'Eure-et-Loire est en deuil. Claude Terouinard, ancien président du conseil départemental de 2017 à 2021, est décédé hier. Élu départemental pendant près de 27 ans, il avait également été maire de Châtillon-en-Dunois. Très attaché à la ruralité, il avait lancé le dispositif Bourg-Centre qui a inspiré le programme national Petite Ville de Demain. Dans le Gard, le corps retrouvé partiellement calciné ce 12 août à Saint-Gilles est bien celui de l'influenceuse Sonia Bellina. L'identification a été confirmée par des analyses ADN. Dans le cadre de l'enquête pour assassinat, deux hommes d'une trentaine d'années ont été placés en garde à vue hier. L'un d'eux, déjà connu pour violence et port d'armes, aurait été le dernier contact de la victime la nuit des faits. Du nouveau sur les terrains de football en Eure-et-Loire et dans tout le centre-Val de Loire. Dès la saison 2026-2027, une pause apaisement pourra être décrétée par l'arbitre à n'importe quel moment du match pour désamorcer une situation de tension entre les deux équipes. Cette mesure validée par la Ligue du Centre concerne toutes les divisions des U14 aux seniors. Et puis, football toujours, la Ligue 1 reprend ce week-end, mais le Paris Saint-Germain ne jouera pas à domicile, comme prévu. La pelouse du Parc des Princes, abîmée par les vagues de chaleur successives de cet été, a été jugée impraticable. Le match de la première journée face au Stade Rennais se tiendra donc à Rennes dimanche soir. Le PSG a assuré que la pelouse serait remplacée pour la réception de Monaco le 4 septembre. C'est la fin de ce flash. Dans un instant, retour de la musique et de toujours plus de tubes sur Évasion. Mais tout de suite, c'est votre météo en Eure-et-Loire et dans le sud des Yvelines.
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0: On démarre cette nouvelle journée avec des températures en dessous des 20 degrés ce matin dans la région. Jusqu'à 18 sont attendus à Saint-Arnoult-en-Yvelines. Il fera 17 à Rambouillet. Dans l'après-midi, les températures vont avoir du mal à bien augmenter, notamment à cause des risques d'averses qui vont faire leur apparition. Jusqu'à 22 degrés sont attendus près d'Elancourt. On attend 21 à Montfort-l'Amaury. Encore 22 degrés du côté d'Oudan, Dreux ou encore Épernon. Belle journée à tous sur Évasion.
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0: Il est 8h33, vous êtes sur Évasion.
1: La suite avec votre horoscope. Les amis, on va voir ce que disent les astres sur cette nouvelle journée. Et Jérémy Frérot, on écoute ensemble Frérot. Bienvenue.
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0: C'était Magiki sur Évasion. Il est 8h40 et ça tombe bien parce que c'est l'heure de consulter les astres.
1: Et si vous êtes lion comme moi, les amis, on est le signe du jour. Alors gonflez les pecs, enfin si vous en avez, moi j'en ai pas. Voici l'horoscope du jour.
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1: Et on commence avec les béliers, Émilie.
0: Osez, une belle surprise vous attend.
1: Les taureaux.
0: Restez zen, tout avance dans le bon sens.
1: Les gémeaux.
0: Un message pourrait changer votre journée.
1: Cancer.
0: Écoutez votre intuition, elle a raison.
1: Lion.
0: Vous rayonnez, profitez-en pour séduire.
1: Pour les vierges.
0: Organisez-vous et tout ira mieux.
1: Balance.
0: L'amour vous réserve une jolie surprise.
1: Les scorpions.
0: Dites ce que vous pensez sans détour.
1: Les sagittaires.
0: Une envie d'évasion, foncez.
1: Capricorne.
0: Une bonne nouvelle au travail ce matin.
1: Les Verseaux.
0: Votre idée du jour pourrait faire mouche.
1: Et enfin pour terminer, les poissons.
0: Une journée douce et pleine d'émotions.
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0: Évasion, toujours plus de tubes et toujours plus de messages également. Vous êtes nombreux à nous écrire sur le WhatsApp d'Évasion 07 68 60 50 17.
1: C'est le cas de Camilla qui nous vient de Dourdan. Elle nous dit: j'ai l'impression que dès que la rentrée arrive, il commence à faire moche.
0: Non, mais ça, c'est pour coller avec l'ambiance.
1: Mais oui, c'est l'ambiance de l'automne qui revient, c'est cool.
0: Tu reprends le travail. Ah oui, c'est vrai que toi, t'adores l'automne.
1: Eh oui, je sais, je suis de cette team-là, comme beaucoup.
0: Je ne comprends pas.
1: Beaucoup me comprennent. Léo de Juvisy: je viens d'avoir mon permis après 3 échecs, j'arrive pas à le croire.
0: Eh ben, je vais pas aller rouler à Juvisy parce qu'après 3 échecs, je commence à avoir un petit peu peur. Mais félicitations, mon cher
1: Léo.
0: Mais
1: oui, bravo.
0: Courage si vous êtes en route justement pour le boulot, la fin de la semaine qui pointe tranquillement le bout de son nez. 8h46 sur Évasion. Qu'est-ce qu'on écoute, Émilie?
1: Ça va être Bruno Mars.
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0: 8h58, c'était Katy Perry sur Évasion.
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2: Alors les amis, je vous ai trouvé une histoire de dingue, mais tellement je pense que vous n'allez pas me croire.
0: Alors vas-y, on t'écoute.
2: Il y a un employé d'Apple qui s'appelle Sam, plus loin Sung, c'est son nom.
0: On ne croit pas, c'est impossible.
2: Il faut savoir qu'en fait, il a été la cible du coup de moqueries sur tous les réseaux sociaux, forcément, pour ce nom et pour avoir choisi ce job, surtout. Je ne sais pas pourquoi il a choisi ce job en vrai.
0: Mais pour la vanne, le pauvre, il essaye d'avoir un métier comme tout le monde.
2: Il faut savoir qu'il a décidé de changer de nom, justement après toutes ces attaques. Mais c'est fou. C'est-à-dire qu'il préfère, plutôt que de démissionner d'Apple et de trouver un autre boulot, il doit avoir des compétences s'il travaille chez Apple.
0: Bah, j'imagine. Bien.
2: Il préfère changer de nom.
0: Et voilà. Son nom c'est quoi? On l'a ou pas?
2: Bah non, là, on n'a pas son nouveau nom pour l'instant. Je pense qu'il veut rester anonyme.
0: Il veut rester anonyme, voilà. Et on le comprend bien.
2: Bon, Alex Warren, il est pas anonyme, il va arriver. Les infos sur Évasion, ne bougez pas.
3: Écoutez, c'est un extrait de Amir sur Évasion.

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2: Et il est 9h, vous êtes sur Évasion avec le son d'Alex Warren et Fever Dream pour la suite. Bon réveil.
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2: Avec Samuel Aguter. Bonjour Samuel.
5: Bonjour Naël et bonjour à tous. Les pompiers yvelinois fortement mobilisés hier après-midi. 3 feux de chaume se sont déclarés en moins de 2 heures sur les communes d'Hermeray dans le sud et de Fontenay-Mauvoisin dans le nord du département, ravageant au total plus de 23 hectares. Le vent fort a compliqué les opérations nécessitant le déploiement de plus de 60 sapeurs-pompiers et 20 engins. Des agriculteurs ont aussi prêté main forte. Les 2 foyers ont finalement été fixés et des pluies sont venues faciliter l'extinction définitive. L'Île-de-France a été la région la plus touchée par la surmortalité lors de la canicule de fin juin. Selon Santé publique France, elle a enregistré 1999 décès en excès, soit une hausse de 81%. Un paradoxe alors que le Sud n'a pas affiché d'excès mesurés sur cette période. En cause, la densité urbaine, les nuits trop chaudes, mais aussi des logements mal ventilés et l'isolement des personnes fragiles. L'Eure-et-Loire est en deuil. Claude Terouinard, ancien président du conseil départemental de 2017 à 2021, est décédé hier. Élu départemental pendant près de 27 ans, il avait également été maire de Châtillon-en-Dunois. Très attaché à la ruralité, il avait lancé le dispositif Bourg-Centre qui a inspiré le programme national Petite Ville de Demain. Dans le Gard, le corps retrouvé partiellement calciné ce 12 août à Saint-Gilles est bien celui de l'influenceuse Sonia Bellina. L'identification a été confirmée par des analyses ADN. Dans le cadre de l'enquête pour assassinat, 2 hommes d'une 30aine d'années ont été placés en garde à vue hier. L'un d'eux, déjà connu pour violence et port d'armes, aurait été le dernier contact de la victime la nuit des faits. Du nouveau sur les terrains de football en Eure-et-Loire et dans tout le centre-Val de Loire. Dès la saison 2026-2027, une pause apaisement pourra être décrétée par l'arbitre à n'importe quel moment du match pour désamorcer une situation de tension entre les deux équipes. Cette mesure validée par la Ligue du Centre concerne toutes les divisions des U14 aux seniors. Et puis, football toujours, la Ligue 1 reprend ce week-end, mais le Paris Saint-Germain ne jouera pas à domicile, comme prévu. La pelouse du Parc des Princes, abîmée par les vagues de chaleur successives de cet été, a été jugée impraticable. Le match de la première journée face au Stade Rennais se tiendra donc à Rennes dimanche soir. Le PSG a assuré que la pelouse serait remplacée pour la réception de Monaco le 4 septembre. C'est la fin de ce flash. Dans un instant, retour de la musique et de toujours plus de tubes sur Évasion. Mais tout de suite, c'est votre météo en Eure-et-Loire et dans le sud des Yvelines.
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3: On démarre cette nouvelle journée avec des températures en dessous des 20 degrés ce matin dans la région. Jusqu'à 18 sont attendus à Saint-Arnoult-en-Yvelines. Il fera 17 à Rambouillet. Dans l'après-midi, les températures vont avoir du mal à bien augmenter, notamment à cause des risques d'averses qui vont faire leur apparition. Jusqu'à 22 degrés sont attendus près d'Elancourt. On attend 21 à Montfort-la-Maurie. Encore 22 degrés du côté d'Oudan, Dreux ou encore Épernon. Belle journée à tous sur Évasion.
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3: Il est 9h03, vous êtes sur Évasion. On continue de vous accompagner ce matin.
2: Avec le son de Naughty Boy pour la suite et Alex Warren, voici Fever Dream.

0: Vous êtes toujours sur Évasion, Angèle et Justice qu'on vient d'écouter à l'instant. On parle un petit peu télé également ce matin ensemble. Alors d'ailleurs, il y aura un prime spécial, ça je tiens à le dire quand même, à la rentrée sur France Télé, qui sera une grande soirée en hommage aux pompiers et à la protection des forêts.
1: Voilà. Ok, mais déjà.
0: Et ce sera présenté d'ailleurs par Léa Salamé.
1: Ah très bien, ok, voilà. On note.
0: Qui ne pourra plus présenter le 20h parce que Raphaël Guzman devrait annoncer sa candidature à l'élection présidentielle. Donc elle va se retirer gentiment du 20h. Bon, plus côté divertissement, Émilie, il y a un truc ce soir.
1: Ah bah qu'on attend avec Naël et qu'on attend beaucoup parmi vous, je l'imagine, c'est la finale de la Star Academy. Pas du tout, de Secret Story ce soir.
0: C'est pas encore ça.
1: C'est plus tard.
0: Academy mi-octobre normalement.
1: Exactement.
0: Voilà, bon, bah, ce soir, c'est Curtis, Paola, Océane et Robin.
1: Robin.
0: Voilà, qui va gagner 100 000 balles, hein, quand même. Hein.
1: 100 000 euros à gagner. Bon, je pense que c'est Paola. Allez, je fais les.
0: Moi, je pense Océane.
1: Allez, voilà. On fait les pronos, on en parle demain.
0: Et surtout, vous faites quoi, vous, avec 100 000 balles? Dites-nous.
1: Ah,
0: 07
1: oui,
0: 68 60 50 17. C'est déjà pas mal, quand même, 100 000 euros.
1: Okay.
0: La suite, tiens, qu'est-ce qu'on écoute, Émilie?
1: Ça va être Temper City, je
0: Self-aware, en effet, 9h13.
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0: C'était Robbie Williams sur Évasion, il est 9h34.
1: Ancien parrain de la Starac, hein, d'ailleurs.
0: Exactement, on s'en rappelle.
1: C'était la saison du retour, c'est ça?
0: Oui, la première avec Enola et c'est Anisha la grande gagnante.
1: Ben oui, Ed Sheeran, Martin Garrix pour la suite avec Repeat It sur Évasion, bienvenue.

0: 9h42, vous êtes sur Évasion avec Teddy Swims à suivre.
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2: Et on accueille Cyril avec nous.
0: C'était pas du tout l'actu en plus que je voulais mettre d'ailleurs.
2: Oui, j'ai pas compris, je me suis dit, tiens, il a une info à nous donner. On va voir. Pas du tout, l'info c'est qu'on a Cyril avec nous ce matin.
0: Voilà, c'est une très belle
3: je
0: actu.
3: Je ne suis pas une actu. Ah bon?
2: Non, ouais. Tu es la super info.
0: C'est l'animateur en plus, en fait.
2: Voilà, c'est ça.
0: C'était plus ça, voilà. Mais l'actu en plus revient demain, on parlera de rentrée scolaire d'ailleurs.
2: Exactement, soyez présents.
0: Cyril,
3: voilà, vous avez fait trop de signes avant de prendre l'antenne. J'ai vu des flèches de partout avec vos mains et en fait, ça vous a perturbé.
0: Ouais, voilà. C'est vrai qu'on est, on a essayé, on apprend à se connaître encore avec Emily.
2: Exactement.
0: Pour l'instant.
2: Voilà.
3: Ah, ça va venir. La rentrée, c'est dans pas longtemps.
0: Voilà, bon, bah toi, tu peux trôner avec toi-même du coup.
3: Oui, bon, je vais trôner vers bout de l'été, tiens.
0: C'est pas mal ça. Cyril, tout de suite sur Évasion, on se quitte avec Teddy Swims et on vous dit à demain dès 6h.
2: À demain, bisous.
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0: passez une super matinée. Il faut de super tubes et ça tombe bien, je vous en partage maintenant sur Évasion. On a Lord par exemple ou encore Shakira, Die Die.
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0: L'effet miroir à l'instant, reflet sur Évasion, c'était Matt Pokora. Dans la glace, je vois derrière moi des cadeaux.
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0: 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La roue de l'été, elle va tourner avant midi. Restez à l'écoute, Jack Carla, Damiano David et puis Naïka sur Évasion.
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Jack et Parapluie sur Évasion. Jack, que vous avez forcément entendu aux côtés de Carla Lazari. On a joué plusieurs de leurs tubes à l'antenne. M'envoler, À qui le tour, La recette. Pour l'instant, leur avenir musical en commun, il est encore un peu flou. Vont-ils continuer ensemble ou poursuivre leur carrière chacun de leur côté? Ça, l'avenir nous le dira. Ce que je vois dans ma boule de cristal, ce sont plein de tubes sur Évasion. Keane et la superstar Taylor Swift. Voici Hoplite.

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0: Évasion et Coldplay, We Pray.
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0: 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Souvenir avec Manu Chao avant 11h. Me gustas tu. Derrière David Guetta, Jennifer Lopez sur Évasion.
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25: C'est un extrait de Tibbs, Mac de Méro, Zagata, Tech Me OS sur Évasion.

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0: La programmation d'Évasion, parfaite pour passer l'été ce matin aux côtés de Tame Impala. Il y aura Louane dans pas longtemps et voici Bruno Mars, I Just Might.
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0: mardi matin avec Louane, on était beau sur Évasion. Je vous propose Dizry un peu plus tard, Corneille Vita et puis Alex Warren.
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0: 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Alex Warren, Fever Dream maintenant.
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joli souvenir. Ellie Goulding, Love Me Like You Do sur Évasion. Des titres anciens comme ça, on peut en entendre le soir, en semaine, au moment du tube des auditeurs. C'est vous qui le choisissez, ce tube, en nous faisant votre demande sur évasionfm.com, menu tube des auditeurs. Allez-y, ça ne coûte rien. Et puis, ça fait partie de vous, voilà. Et ça passe à l'antenne. Damien Audin.

0: Les tubes s'enchaînent sur Évasion, This is Theodora et Temper City à suivre.
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0: Et tous les jours, plusieurs fois par jour, on fait tourner la roue de l'été pour vous gâter, vous offrir plein de cadeaux. C'est Justine qui tente sa chance ce matin. Bonjour Justine.
2: Bonjour Cyril.
0: Bienvenue sur Évasion, tu nous écoutes.
2: Merci.
0: À Marcel Cave.
2: C'est ça, à on côté est... d'Amiens.
0: Voilà, pas très loin de la, la Motte-Coiffusée, Villers-Bretonneux.
2: Exactement.
0: Tu bosses dans l'immobilier et tu t'es dit, tiens, pourquoi pas tenter ma chance à la roue de l'été?
2: C'est ça, et j'ai été sélectionnée.
0: Bah oui, comme quoi, hein, tu vois, c'est une première, c'est ça que tu me disais?
2: Oui, tout à fait.
0: Et un SMS et ça peut, hop, d'un seul coup, vous, peut-être vous changez la vie.
2: Exactement.
0: Bon, on a plein de choses dans la roue de l'été. Il y a des enceintes Bluetooth, 100 euros sur spartoo.com, coffret beauté, etc., etc. Le but, il est très simple, Justine. Il faut donner de la voix, crier stop. Est-ce que tu t'en sens capable?
2: Oui, oui, oui.
0: Allez, c'est quand tu veux. Tu me fais un beau stop pour réveiller Marcel Cave ce matin.
2: Stop.
0: Petit stop, hein, quand même. Y a du monde à Marcel Cave ou pas?
2: En termes d'habitants?
0: Ouais.
2: 1200 à peu près.
0: Oui, c'est un petit village quoi.
2: Oui, c'est un village.
0: Bon, il y a un village où il y a beaucoup de monde et tu vas pouvoir y aller. Alors,
2: ouais.
0: C'est, il n'est pas en jumelé avec Marcel Cave, mais c'est surtout que tu vas pouvoir emmener qui tu veux avec toi pour passer une belle journée dans le temps. Je t'emmène au parc Astérix. Bravo Justine.
2: Ah, trop bien. Super, bah, oui. Merci beaucoup.
0: Quatre invitations, tu pourras emmener qui tu veux avec toi et puis ramener plein de souvenirs de cet endroit unique, le parc Astérix.
2: Bah, merci, c'est super. C'est
0: bon.
2: Top.
0: Bah écoute, ça va? Elle était bonne la nouvelle?
2: Ah oui, là pour le coup, c'est très bien.
0: Bon, je te laisse retourner au boulot et puis tu reviens quand tu veux sur Évasion, Justine. À bientôt.
2: Merci, bonne journée.
0: Bel été, à bientôt. Vous aussi, vous vous inscrivez, on fait tourner la roue de l'été tout à l'heure avec Simon. Évasion par SMS au 71036 pour passer à l'antenne. Bonne chance.
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0: avez faim?
1: Bah moi aussi.
0: Bah on a des tubes à se mettre sous la dent, ça c'est pas mal sur Evasion. Angèle, LSD et TD Swims pour commencer l'heure.
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0: Jeudi midi avec Evasion, Sam Smith, c'était Diamonds à l'instant. Si vous décidez de plier bagages et de rentrer chez vous aujourd'hui, c'est plutôt agréable. Les grosses chaleurs sont derrière nous. Sur la route, le trafic est plutôt fluide. Et en revanche, ce sera un petit peu plus compliqué demain et samedi. On aura l'occasion d'en reparler. La bousculade de tubes là devant nous. Luan, Benson Boone et Shakira, toujours plus de tubes. 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

Christopher, Louane Secret sur Évasion. Louane à l'affiche de deux festivals ce mois-ci. Alors certes, ce n'est pas dans la région, mais si vous vous baladez dans la Mayenne ou en Ille-et-Vilaine, vous la verrez peut-être. Demain, elle participe au VNB Festival à Château-Gontier et samedi au Festival du Roi Arthur dans les environs de Rennes. Évasion dans la région avec Jérémy Frérot, Inigo Quintero. Il y aurait Soft Bass aussi en souvenir pour le style 90. Et voici John.

0: bonne compagnie avec le frérot Jérémy sur Évasion.
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0: Avec votre frérot, avec qui vous voulez, seul, vous pouvez envoyer votre SMS maintenant au 71036, évasion par SMS 71036 pour participer à la roue de l'été qui va tourner cet après-midi. 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La suite, c'est les Black Eyed Peas avec Pump It et Naika sur Évasion.
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0: Évasion, votre clip préféré tout l'été. On poursuit à côté de Nuit Incolore et David Guetta, Jennifer Lopez. C'est Cyril pour vous épauler. Bienvenue.
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0: connexion passe bien entre ces deux-là. Miles Smith et Niall Horan sur Évasion. Dans le grand réveil Évasion, je sens aussi une grande complicité entre Emily et Naël. Votre duo parfait pour commencer la journée. Ils vont revenir demain matin 6h avec du sourire, des cadeaux, des infos croustillantes à raconter à la machine à café, sans oublier les cadeaux de la roue de l'été. Évasion vous offre la musique dans toute la région. Louane nous rejoint derrière Bruno Mars.
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1, 2 et 3 concerts parisiens pour Amel Bent l'année prochaine. Oui, encore un petit peu de patience, ce sera dans un peu plus d'un an. Salle Playel à Paris, Évasion à Paris sur le DAB+. Vous pouvez retrouver nos fréquences DAB+ et FM sur evasionfm.com. Le site web de la radio, il y a tout plein de choses à regarder, des choses à télécharger aussi. Par exemple, l'appli mobile, hein, si vous voulez nous emmener avec vous en déplacement pour entendre Michael Jackson, Black or White très vite. Et Tamim Pala, tout de suite.

0: Merci de nous écouter en vacances.
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0: Dans la voiture, à la maison, sous la toile de tente, peut-être via le téléphone, Évasion, votre radiotube, avec très vite Elena. Elena qui a décidé de faire une petite pause médiatique actuellement, et pour les fans de la Star Academy, eh bien, le château sera bientôt de retour. Sur TF1, ce sera normalement à partir du mois d'octobre pour suivre la nouvelle saison de la Starac. On écoute chanter Elena, Sia en programmation et Alex Warren avec Fever Dream sur Évasion. Toujours plus de tubes, belles vacances.
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0: programmation idéale cet été, c'est celle d'Evasion. Merci de nous rejoindre. Bon jeudi avec Taylor Swift, Loy ou encore Temper City.
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0: 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Je vous sers une nouvelle vague de tubes avec Camila Cabello et Teddy Swims sur Évasion.
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Évasion connectée à vous via les réseaux sociaux. J'espère que vous avez rejoint nos comptes. Si ce n'est pas encore fait, allez-y. Hein. La communauté Évasion sur Instagram et TikTok. 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Et notre WhatsApp enregistré absolument pour laisser un vocal, réagir et communiquer tout simplement. 07 68 60 50 17.

0: belle voix de Sienna Spyro, Diane Zessil sur Évasion. J'espère que vous passez un bon jeudi avec nous. Dans quelques instants, Ambre, on l'avait reçu à notre dernier concert. Vous pouvez retrouver l'interview sur évasionfm.com dans la section podcast. Je me demande, très vite, après Shakira, Die Die sur Évasion. 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
3: C'est un extrait de Tibbs, Mac de Mero, Zagata, Take Me Away sur Évasion.

0: Hello tout le monde, c'est Simon pour vous accompagner sur Evasion avec toujours plus de tubes ce jeudi après-midi, Naïka et Damiano David.
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0: Tumbling In avec Cyril sur Évasion.
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0: Merci de nous avoir choisis pour terminer l'après-midi, peut-être en mode vacances d'été. Bah, si c'est le cas, profitez bien. 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Les tubes font leur retour tout de suite avec David Guetta et Jennifer Lopez. On écoute Save Me Tonight sur Évasion.
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Et voici Angèle, la chanteuse belge qui a dévoilé hier sur Instagram un extrait d'un nouveau titre. Et les fans s'impatientent de connaître la date de sortie, évidemment. Angèle, avec le duo Justice, on écoute What You Want maintenant sur Evasion.

0: End of Beginning avec Joe sur Évasion.
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0: 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Et avant de vous appeler pour jouer en direct, on écoute Bruno Mars sur Évasion.
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0: 16h sur Évasion. Je vous souhaite une très bonne fin de journée. Alex Warren et Clara Luciani dans un instant après les infos.
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0: Avec Olivier Doyen. Bonjour Olivier.
3: Bonjour Simon, bonjour à tous. Les hommages se multiplient après la mort de Claude Terouinard. L'ancien président du conseil départemental s'est éteint hier à l'âge de 89 ans. Aujourd'hui, tout le département d'Eure-et-Loire est triste à commenter son successeur Christophe Le Dorven, qui se souvient d'un personnage haut en couleur. Le sénateur Albéric de Montgolfier évoque une voix forte au sens propre comme au figuré. Philippe Vigier lui perd un père politique. Le député maire de Châteaudun se dit plongé dans un immense chagrin. Nous perdons un élu de très grande valeur, a réagi de son côté le député maire de Nogent-le-Rotrou, Harold Duvar. Un hommage solennel pourrait être organisé à la rentrée. SFR, victime d'une cyberattaque. L'opérateur téléphonique a déposé plainte après une fuite de plus de 2 millions de données constatées le mois dernier pour ses clients abonnés à la fibre. Adresse, email ou encore numéro de téléphone ont pu être récupérés par les hackers, mais les mots de passe et données bancaires ne sont pas concernés, assure SFR, et qui indique avoir prévenu ses clients par courrier. Un sursis pour un bar tabac de Lucé. La mairie avait pris un arrêté de préemption pour acquérir le commerce situé rue de la République le 27 mai dernier et le transformer en supérette afin de redynamiser le village. Pourtant, le tribunal d'Orléans vient d'ordonner la suspension de cet arrêté. Il estime que le projet de la municipalité n'est pas assez concret. La ville de Lucé évoque une étude de programmation urbaine, mais celle-ci manque de détails aux yeux des magistrats. L'affaire doit maintenant être jugée sur le fond et aucune date n'a été annoncée. Un vaccin contre les rechutes du cancer de la peau. Il a été testé avec deux laboratoires américains, Merck et Moderna. Il faudra toutefois encore attendre des données consolidées, mais le risque de récidive sur les patients test a été considérablement réduit, assure les deux laboratoires. Du monde attendu sur les routes ce week-end. La situation s'annonce même compliquée dès demain vendredi. Bison futé place toute la moitié ouest de la France en orange dans le sens des départs, y compris l'Eure-et-Loire, mais pas les Yvelines. Mais c'est surtout dans le sens des retours qu'il va falloir se montrer patient. Nos deux départements seront en orange et les premiers ralentissements se feront sentir en début d'après-midi sur l'autoroute A10 au niveau de la barrière de péage de Saint-Arnoux. Samedi, la situation sera encore plus compliquée en Eure-et-Loire qui basculera en rouge, tandis que les Yvelines resteront en orange. Un drapeau orange qui flottera encore sur nos deux départements dimanche dans le sens des retours. Du football et Versailles qui joue ce soir la troisième journée de Ligue 3. C'est le nouveau nom du championnat de national. Les Yvelinoises vont se déplacer en Corse pour affronter le Bastia SC à partir de 20h45. Ils pointent pour le moment au 7e rang du classement après leur victoire la semaine dernière à domicile contre Le Puy. Leur adversaire n'est pas si loin derrière. Il occupe la 10e position. La météo pour finir avec un risque orageux demain sur l'Eure-et-Loire. Le ciel sera quand même plus sec sur le sud Yvelines. On conservera en tout cas des températures assez basses, presque fraîches pour la saison. 16 à 17 degrés le matin, 19 l'après-midi à Châteauneuf-en-Thymerais et Nogent-le-Roi, 20 à Dreux, 21 à Annette et Chartres, 22 à Rochefort en Yvelines. Bonne fin de journée à l'écoute d'Évasion.

0: Bonne fin d'après-midi sur Évasion avec toujours plus de tubes Temper City pour la suite. Et depuis le début de la semaine, c'est un nouveau duo qui vous accompagne le matin sur Évasion. Émilie et Naël s'occupent de vous sortir du lit à partir de 6h. 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

0: Bon jeudi après-midi avec Évasion, coup d'œil sur les prévisions météo tout de suite avant de retrouver toujours plus de tubes avec Jérémy Frérot.
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0: Demain, la journée débutera sous un ciel partagé entre soleil et passage nuageux. Côté température, on prévoit le matin environ 12 degrés à Puiseux et Saint-Martin-de-Nigel, 13 degrés à Vernouillet et Auneau. Même programme l'après-midi, alternance entre éclaircies et nuages avec quelques averses orageuses possibles. Le thermomètre affichera au meilleur de la journée 22 degrés à Élancourt, 23 à Saint-Arnaud-en-Yvelines, Chartres et Hermeray.
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0: Évasion, bonne fin d'après-midi avec Tame Impala.
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0: 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On va jouer ensemble dans un instant après le retour des tubes avec Teddy Swims sur Évasion.
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0: Excellente fin de journée avec Évasion, il est 17h, l'info de la région, c'est tout de suite, avant de retrouver Shakira avec Dai Dai.
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0: Avec Olivier Doyen. Bonjour Olivier.
2: Bonjour Simon, bonjour à tous. Les hommages se multiplient après la mort de Claude Terouinard. L'ancien président du conseil départemental s'est éteint hier à l'âge de 89 ans. Aujourd'hui, tout le département d'Eure-et-Loire est triste à commenter son successeur Christophe Le Dorven, qui se souvient d'un personnage haut en couleur. Le sénateur Albéric de Montgolfier évoque une voix forte au sens propre comme au figuré. Philippe Vigier lui perd un père politique. Le député maire de Châteaudun se dit plongé dans un immense chagrin. Nous perdons un élu de très grande valeur, a réagi de son côté le député maire de Nogent-le-Rotrou, Harold Duvar. Un hommage solennel pourrait être organisé à la rentrée. SFR, victime d'une cyberattaque. L'opérateur téléphonique a déposé plainte après une fuite de plus de 2 millions de données constatées le mois dernier pour ses clients abonnés à la fibre. Adresse, email ou encore numéro de téléphone ont pu être récupérés par les hackers, mais les mots de passe et données bancaires ne sont pas concernés, assure SFR, et qui indique avoir prévenu ses clients par courrier. Un sursis pour un bar tabac de Lucé. La mairie avait pris un arrêté de préemption pour acquérir le commerce situé rue de la République le 27 mai dernier et le transformer en supérette afin de redynamiser le village. Pourtant, le tribunal d'Orléans vient d'ordonner la suspension de cet arrêté. Il estime que le projet de la municipalité n'est pas assez concret. La ville de Lucé évoque une étude de programmation urbaine, mais celle-ci manque de détails aux yeux des magistrats. L'affaire doit maintenant être jugée sur le fond et aucune date n'a été annoncée. Un vaccin contre les rechutes du cancer de la peau. Il a été testé avec deux laboratoires américains, Merck et Moderna. Il faudra toutefois encore attendre des données consolidées, mais le risque de récidive sur les patients test a été considérablement réduit, assure les deux laboratoires. Du monde attendu sur les routes ce week-end. La situation s'annonce même compliquée dès demain vendredi. Bison Futé place toute la moitié ouest de la France en orange dans le sens des départs, y compris l'Eure-et-Loire, mais pas les Yvelines. Mais c'est surtout dans le sens des retours qu'il va falloir se montrer patient. Nos deux départements seront en orange et les premiers ralentissements se feront sentir en début d'après-midi sur l'autoroute A10 au niveau de la barrière de péage de Saint-Arnoux. Samedi, la situation sera encore plus compliquée en Eure-et-Loire qui basculera en rouge, tandis que les Yvelines resteront en orange. Un drapeau orange qui flottera encore sur nos deux départements dimanche dans le sens des retours. Du football et Versailles qui joue ce soir la troisième journée de Ligue 3, c'est le nouveau nom du championnat de national. Les Yvelinoises vont se déplacer en Corse pour affronter le Bastia SC à partir de 20h45. Ils pointent pour le moment au 7e rang du classement après leur victoire la semaine dernière à domicile contre Le Puy. Leur adversaire n'est pas si loin derrière, il occupe la 10e position. La météo pour finir avec un risque orageux demain sur l'Eure-et-Loire. Le ciel sera quand même plus sec sur le sud Yvelines. On conservera en tout cas des températures assez basses, presque fraîches pour la saison. 16 à 17 degrés le matin, 19 l'après-midi à Châteauneuf-en-Thymerais et Nogent-le-Roi, 20 à Dreux, 21 à Annette et Chartres, 22 à Rochefort en Yvelines. Bonne fin de journée à l'écoute d'Évasion.

0: Évasion, bonne fin de journée avec Sound of Legend.
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0: On fait tourner la roue de l'été plusieurs fois par jour pour vous offrir de très beaux cadeaux. Il y a des entrées dans des parcs d'attractions, par exemple les semaines de vacances, du shopping sur spartoo.com ou encore des consoles de jeux. Et c'est Coralie qui joue avec nous aujourd'hui. Salut Coralie.
2: Bonjour Simon.
0: Comment ça va?
2: Ça va bien, merci.
0: Coralie de Torfou qui est en congé maternité, hein, c'est ça?
2: C'est ça, regarde mon petit bébé Théo.
0: Bah voilà, il s'appelle Théo. Bah félicitations Coralie. Ça se passe bien avec Théo?
2: Ça se passe super bien, oui.
0: Ok, bon bah c'est magnifique. Coralie, on lance cette roue de l'été. Bonne chance à toi pour gagner un joli cadeau. Tu me dis stop quand tu veux pour arrêter cette roue, Coralie. Le stop était parfait. La roue qui s'arrête sur une case. On va voir ce que tu gagnes cet après-midi. Coralie, tu repars avec 4 entrées à la mer de sable, c'est pour toi.
2: Super, super contente, merci beaucoup.
0: Ben voilà, tu pourras en profiter. Bon, Théo, il est peut-être un petit peu jeune encore. Hein.
2: Et oui, il est un petit peu petit, mais j'ai une fille de 3 ans qui sera très contente d'y aller.
0: Ah bah c'est parfait, ça lui fera très plaisir. Elle s'appelle comment ta fille?
2: Elle s'appelle Elsa.
0: Bon, on salue bien Elsa et puis comme ça vous pourrez profiter ensemble à la mer de sable, attraction, spectacle dans l'univers du Far West. On t'envoie ses entrées à la mer de sable à la maison. Encore bravo Coralie et on te souhaite
2: super,
0: une bonne fin de journée. À la prochaine.
2: Merci.
0: Et vas-y, on part SMS au 71036 pour vous aussi faire tourner cette roue de l'été. On revient très vite avec Jack et Carla. Après Naika sur Évasion, c'est toujours plus de tubes.
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0: fêter ses 21 ans. C'était la chanteuse Carla avec Jack sur Evasion. M'envoler, passer un bon début de soirée avec nous. Ed Sheeran pour la suite avec Martin Garrix. On les retrouve avec Repeat It après un point sur La Couleur du Ciel.
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0: Demain, la journée débutera sous un ciel partagé entre soleil et passages nuageux. Côté température, on prévoit le matin environ 12 degrés à Puiseux et Saint-Martin-de-Nigel, 13 degrés à Vernouillet et Auneau. Même programme l'après-midi, alternance entre éclaircies et nuages, avec quelques averses orageuses possibles. Le thermomètre affichera au meilleur de la journée 22 degrés à Élancourt, 23 à Saint-Arnaud-en-Yvelines, Chartres et Hermeray.
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0: Save Me Tonight avec Guetta et Jennifer Lopez sur Evasion. Evasion pour vous accompagner en cette fin de journée. Merci d'être avec nous. C'est bientôt le week-end. On va retrouver Taylor Swift tout de suite. Il y aura également Amel Bent, c'est la chanteuse qu'on verra en concert à la Salle Playel les 26, 27 et 28 novembre 2027 dans la capitale. Amel Bent avec L'amour ça se donne. Ce sera juste avant le rappel de l'actu à 18h sur Evasion.
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0: Passez une bonne soirée sur Évasion, il est 18h, on fait le point sur l'actualité de la région tout de suite, avant d'écouter Bruno Mars.
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0: Avec Olivier Doyen. Bonjour Olivier.
2: Bonjour Simon, bonjour à tous. Les hommages se multiplient après la mort de Claude Terouinard. L'ancien président du conseil départemental s'est éteint hier à l'âge de 89 ans. Aujourd'hui, tout le département de Eure-et-Loir est triste à commenter son successeur Christophe Le Dorven, qui se souvient d'un personnage haut en couleur. Le sénateur Albéric de Montgolfier évoque une voix forte au sens propre comme au figuré. Philippe Vigier lui perd un père politique. Le député maire de Châteaudun se dit plongé dans un immense chagrin. Nous perdons un élu de très grande valeur, a réagi de son côté le député maire de Nogent-le-Rotrou, Harold Duvar. Un hommage solennel pourrait être organisé à la rentrée. SFR, victime d'une cyberattaque. L'opérateur téléphonique a déposé plainte après une fuite de plus de 2 millions de données constatées le mois dernier pour ses clients abonnés à la fibre. Adresse, email ou encore numéro de téléphone ont pu être récupérés par les hackers, mais les mots de passe et données bancaires ne sont pas concernés, assure SFR, et qui indique avoir prévenu ses clients par courrier. 1 sur 6 pour un bar tabac de Lucé. La mairie avait pris un arrêté de préemption pour acquérir le commerce situé rue de la République le 27 mai dernier et le transformer en supérette afin de redynamiser le village. Pourtant, le tribunal d'Orléans vient d'ordonner la suspension de cet arrêté. Il estime que le projet de la municipalité n'est pas assez concret. La ville de Lucé évoque une étude de programmation urbaine, mais celle-ci manque de détails aux yeux des magistrats. L'affaire doit maintenant être jugée sur le fond et aucune date n'a été annoncée. Un vaccin contre les rechutes du cancer de la peau. Il a été testé avec deux laboratoires américains, Merck et Moderna. Il faudra toutefois encore attendre des données consolidées, mais le risque de récidive sur les patients test a été considérablement réduit, assure les deux laboratoires. Du monde attendu sur les routes ce week-end. La situation s'annonce même compliquée dès demain vendredi. Bison Futé place toute la moitié ouest de la France en orange dans le sens des départs, y compris l'Eure-et-Loir, mais pas les Yvelines. Mais c'est surtout dans le sens des retours qu'il va falloir se montrer patient. Nos deux départements seront en orange et les premiers ralentissements se feront sentir en début d'après-midi sur l'autoroute A10 au niveau de la barrière de péage de Saint-Arnoux. Samedi, la situation sera encore plus compliquée en Eure-et-Loir qui basculera en rouge, tandis que les Yvelines resteront en orange. Un drapeau orange qui flottera encore sur nos deux départements dimanche dans le sens des retours. Du football et Versailles qui joue ce soir la troisième journée de Ligue 3, c'est le nouveau nom du championnat de national. Les Yvelinoises vont se déplacer en Corse pour affronter le Bastia SC à partir de 20h45. Ils pointent pour le moment au 7e rang du classement après leur victoire la semaine dernière à domicile contre le Puy. Leur adversaire n'est pas si loin derrière, il occupe la 10e position. La météo pour finir avec un risque orageux demain sur l'Eure-et-Loire. Le ciel sera quand même plus sec sur le sud Yvelines. On conservera en tout cas des températures assez basses, presque fraîches pour la saison. 16 à 17 degrés le matin, 19 l'après-midi à Châteauneuf-en-Thymerais et Nogent-le-Roi, 20 à Dreux, 21 à Annette et Chartres, 22 à Rochefort en Yvelines. Bonne fin de journée à l'écoute d'Évasion.

0: producteur écossais Calvin Harris sur Évasion.
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0: 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Alex Warren pour continuer la soirée avec toujours plus de tubes. On va écouter Fever Dream très vite sur Évasion.
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0: l'avait découvert dans The Voice en 2014. Il avait participé aussi à l'Eurovision. C'était Amir avec Rétine sur Évasion. La soirée continue avec toujours plus de tubes. Damiano David, bah tiens, lui aussi, hein, il avait participé à l'Eurovision avec Maneskin. On va écouter The First Time après la météo de la région.
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0: Demain, la journée débutera sous un ciel partagé entre soleil et passages nuageux. Côté température, on prévoit le matin environ 12 degrés à Puiseux et Saint-Martin-de-Nigel. 13 degrés à Vernouillet et Auneau. Même programme l'après-midi, alternance entre éclaircies et nuages, avec quelques averses orageuses possibles. Le thermomètre affichera au meilleur de la journée 22 degrés à Élancourt, 23 à Saint-Arnaud-en-Yvelines, Chartres et Hermeray.
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0: Self-Aware avec Temper City sur Évasion.
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0: Merci de débuter votre jeudi soir avec nous. Vous voulez choisir la musique qu'on va écouter tout à l'heure vers 19h. N'hésitez pas à faire une proposition maintenant sur evasionfm.com et rendez-vous à 19h dans un peu plus de 15 minutes pour découvrir le tube des auditeurs. Avant le rappel de l'actu, on va retrouver les 4 Size et puis celle qui va très bientôt revenir avec un nouvel album, c'est Angèle, la chanteuse belge. Elle arrive très vite avec What You Want sur Évasion.
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0: soirée, merci d'être avec nous sur Evasion. Il est 19h, Teddy Swims à suivre après l'essentiel de l'actualité.
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0: Avec Olivier Doyen. Bonjour Olivier.
3: Bonjour Simon, bonjour à tous. Les hommages se multiplient après la mort de Claude Terouinard. L'ancien président du conseil départemental s'est éteint hier à l'âge de 89 ans. Aujourd'hui, tout le département de Eure-et-Loir est triste à commenter son successeur Christophe Le Dorven, qui se souvient d'un personnage haut en couleur. Le sénateur Albéric de Montgolfier évoque une voix forte au sens propre comme au figuré. Philippe Vigier lui perd un père politique. Le député maire de Châteaudun se dit plongé dans un immense chagrin. Nous perdons un élu de très grande valeur, a réagi de son côté le député maire de Nogent-le-Rotrou, Harold Duvar. Un hommage solennel pourrait être organisé à la rentrée. SFR, victime d'une cyberattaque. L'opérateur téléphonique a déposé plainte après une fuite de plus de 2 millions de données constatées le mois dernier pour ses clients abonnés à la fibre. Adresse, email ou encore numéro de téléphone ont pu être récupérés par les hackers, mais les mots de passe et données bancaires ne sont pas concernés, assure SFR, et qui indique avoir prévenu ses clients par courrier. Un sursis pour un bar tabac de Lucé. La mairie avait pris un arrêté de préemption pour acquérir le commerce situé rue de la République le 27 mai dernier et le transformer en supérette afin de redynamiser le village. Pourtant, le tribunal d'Orléans vient d'ordonner la suspension de cet arrêté. Il estime que le projet de la municipalité n'est pas assez concret. La ville de Lucé évoque une étude de programmation urbaine, mais celle-ci manque de détails aux yeux des magistrats. L'affaire doit maintenant être jugée sur le fond et aucune date n'a été annoncée. Un vaccin contre les rechutes du cancer de la peau. Il a été testé avec deux laboratoires américains, Merck et Moderna. Il faudra toutefois encore attendre des données consolidées, mais le risque de récidive sur les patients test a été considérablement réduit, assure les deux laboratoires. Du monde attendu sur les routes ce week-end. La situation s'annonce même compliquée dès demain vendredi. Bison Futé place toute la moitié ouest de la France en orange dans le sens des départs, y compris l'Eure-et-Loir, mais pas les Yvelines. Mais c'est surtout dans le sens des retours qu'il va falloir se montrer patient. Nos deux départements seront en orange et les premiers ralentissements se feront sentir en début d'après-midi sur l'autoroute A10 au niveau de la barrière de péage de Saint-Arnoux. Samedi, la situation sera encore plus compliquée en Eure-et-Loir qui basculera en rouge, tandis que les Yvelines resteront en orange. Un drapeau orange qui flottera encore sur nos deux départements dimanche dans le sens des retours. Du football et Versailles qui joue ce soir la troisième journée de Ligue 3, c'est le nouveau nom du championnat de national. Les Yvelinoises vont se déplacer en Corse pour affronter le Bastia SC à partir de 20h45. Ils pointent pour le moment au 7e rang du classement après leur victoire la semaine dernière à domicile contre Le Puy. Leur adversaire n'est pas si loin derrière, il occupe la 10e position. La météo pour finir avec un risque orageux demain sur l'Eure-et-Loire. Le ciel sera quand même plus sec sur le sud Yvelines. On conservera en tout cas des températures assez basses, presque fraîches pour la saison. 16 à 17 degrés le matin, 19 l'après-midi à Châteauneuf-en-Thymerais et Nogent-le-Roi, 20 à Dreux, 21 à Annette et Chartres, 22 à Rochefort en Yvelines. Bonne fin de journée à l'écoute d'Evasion.
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0: Amina a choisi le tube des auditeurs ce soir. Elle a envie d'écouter Mika avec un extrait de son tout premier album. Voici Relax, Take It Easy sur Evasion. Et pour faire comme Amina et choisir le tube des auditeurs, rendez-vous sur evasionfm.com.

0: La soirée continue avec toujours plus de tubes sur Évasion. Shakira dans un instant. On sait qu'elle est super généreuse, la chanteuse colombienne, et elle s'est engagée à verser 1,25 million de dollars pour les écoles en Colombie après le tremblement de terre survenu il y a quelques jours. Shakira, elle débarque tout de suite avec Die Die sur Évasion.
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0: Merci d'écouter Évasion. Niall Horan nous rejoint tout de suite, l'ancien membre des One Direction qui sera en concert à Paris bientôt. Ce sera le 6 novembre pour défendre son tout nouvel album. Niall Horan, on le retrouve en duo avec Miles Smith après un point sur la couleur du ciel.
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0: Demain, la journée débutera sous un ciel partagé entre soleil et passage nuageux. Côté température, on prévoit le matin environ 12 degrés à Puiseux et Saint-Martin-de-Nigel, 13 degrés à Vernouillet et Auneau. Même programme l'après-midi, alternance entre éclaircies et nuages, avec quelques averses orageuses possibles. Le thermomètre affichera au meilleur de la journée 22 degrés à Élancourt, 23 à Saint-Arnaud-en-Yvelines, Chartres et Hermeray.
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0: L'artiste qui nous a fait danser tout l'été, Naïka, One Track Mind sur Evasion.
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0: Votre soirée continue avec toujours plus de tubes. Tame Impala avec Dracula très vite. Il y aura aussi Karol G. Et puis demain dès 6h, vous débutez la journée en très bonne compagnie avec Emily et Naël. Ils seront là pour vous accompagner dès 6h dans le grand réveil Evasion. 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